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4: Hola, bienvenue à Rock La Fish Way. De la musique contemporaine latino-américaine et ses influences. Aujourd'hui, nous allons avoir une émission qui s'appelle Let's Dance. À danser, à bailar.

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C'était la bande Pantera, la bande USA de l'État de Texas. C'est son album Forbidden Driving sorti en septembre de l'année 1994. Septembre 94, oui. Ça fait longtemps qu'on écoute cet album-là, la chanson Becoming. Ok, le bloc québécois pour aujourd'hui. On va voir du death metal et du thrash metal dans le bloc québécois. On commence avec la bande Upward. C'est une bande de la ville de Québec qui sort un long play qui s'appelle An Alternate Dimension, sorti le mois d'août cette année 2025. La chanson s'appelle Between Past and Future. Après ça, c'est Vision Unseen, Death Melodic de Montréal. La ville de Montréal, un long play qui est sorti aussi le mois d'août, qui s'appelle Echoes True Time. Une chanson qui s'appelle Settling Dust. Et pour fermer les blocs québécois, une bande qui on a écouté la semaine passée, mais qui vient de sortir cette semaine, la semaine passée, un nouveau single. La bande s'appelle Music Trick, c'est du thrash metal de la ville de Sherbrooke. Une belle ville. Un single qui s'appelle The Sound of Destruction. Ok, mais on va avec la bande sonore, l'ouverture de la mission de distorsion First Wave de la bande Eternal Drac, Thrash Black de la ville de Québec. C'est son album Imprisoned Soul. La chanson Bound by Ambition chez Distorsion First Wave du métal avec accent.

On vient d'écouter la bande Music Trick, thrash metal de la ville de Sherbrooke au Québec. Son nouveau single s'appelle Revenge. On va commencer les prochains blocs metal avec la bande Sepultura, thrash death metal brésilienne. Celui-là qui n'y connaissent pas Sepultura, ne connaît pas du metal, ok? De l'album Arise, sorti le mois de mars de 1991, la chanson Arise. Très bonne chanson. Après ça, on va écouter trois bandes émergentes, ok? Immortal Execution, Dead Melodic de Texas. Son épée Cathartic Chaos. Une chanson qui s'appelle Immortality Decree. Ensuite, c'est Hell Addict, thrash metal chilienne. Une épée qui s'appelle Hell Addict. La chanson Sombras Master. Et pour finir, les blocs Vehemencia, thrash metal du Paraguay, touche bande de l'Amérique latine. Un single qui s'appelle Total Devastation. Pas mal de bon metal. Commence avec Sepultura, thrash metal, Arise, chez Distortion First Wave, du metal.

On vient d'écouter la bande du Paraguay en Amérique du Sud qui s'appelle Vehemencia, pour du trash metal depuis l'année 2009. Cette chanson, c'était Nessun Total Devastation. On va finir la première vague avec un bloc très varié dans les styles. On va commencer avec du Heavy Power de la bande Manowar, une bande américaine des années 80 de New York. On va écouter une chanson qui s'appelle Nessun Dorma, qui fait partie de son long play Warriors of the World de l'année 2002, un des plus connus albums de la bande. Après ça, c'est Skeptical Minds, metal gothique, Belgique, un single qui s'appelle The Key. Ensuite, Skeptical, ça vient Survivalist, metalcore, de l'Irlande. Un single qui s'appelle Radio Bleed. Et on va finir avec du metal symphonique, l'Hongrie. Une bande qui s'appelle Meteora. Une EP qui s'appelle In This Silence et la chanson Rebirth. On va avec Manowar. Oh. Jensen, Manowar. Nessun Dorma, c'est Distorsion First Wave. Du metal avec accent.

On vient d'écouter la bande Meteora, métal symphonique, l'Hongrie, d'une EP qui s'appelle In This Silence, la chanson Rebirth. We're heroes calling. On va prendre la pause, une très courte pause de quelques secondes, pas plus de, je dirais, 30 secondes. On va avoir assez de temps pour aller faire du pipi, prendre un verre de whisky pour remplir, pour prendre une autre bière du frigo, mais pas plus que ça. Parce que le métal ne vous attend pas. Et nous allons avoir une très bonne deuxième vague de métal. Alors, on se revoit dans quelques secondes, mes amis. C'est l'histoire First Wave du métal.

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a commencé la deuxième vague avec une bande de death metal de la France qui s'appelle Gojira. La chanson Rebirth, une bande aimée par plusieurs, mais détestée par quelques-uns. Ok, on va continuer avec du bon métal. Sarcom. Ouais, Sarcom, c'est une bande du black metal de la Norvège. De un long play qui s'appelle Anti-Cosmic Art de l'année 2016. J'ai pris, je connaissais pas la chanson, j'avais pas écouté. J'ai fait la découverte cette semaine d'un cover qui s'appelle Symptom of the Universe de Black Sabbath. J'ai trouvé pas mal intéressant. Je connaissais juste les covers de la bande Sepultura qui a fait un cover de cette chanson aussi. Et je connaissais pas celui-là en version black metal. On va l'écouter. Après ça, c'est Eternal Drake, un cover encore une fois de Metallica, Leper Messiah. Après ça, c'est Terror Dome, thrash metal polonais. Un long play qui s'appelle Black with Violence. La chanson Gold Killer. Et on va finir les blocs avec Paralysis, thrash metal USA de New Jersey. Du long play Spiral of Suffering, the song Fragile, Frail Flesh. Ok, Symptom of the Universe. Une cover fait par Sarcom. Black metal, chez Distorsion, First Wave, du metal.

Écoutez du thrash metal de New Jersey, la bande Paralysis. The song, la chanson Spiral of Suffering, Fragile Flesh. Le prochain bloc, on va avec une bande bien connue. Bah, je pense que c'est bien connu, c'est du heavy metal, la bande s'appelle Spinal Tap. C'est de Los Angeles, ils viennent de Los Angeles, une bande des années 70, 79 exactement. D'une long play qui s'appelle The End Continues, qui vient de sortir ce mois septembre, après si longtemps. Ok, Brickton Rock s'appelle la chanson. On va voir qu'est-ce qu'il y a avec la bande Spinal Tap. Après ça, c'est Crystal Skull, heavy power italienne, la chanson Gate of School. Après ça, c'est Red Winter, Doom Metal de Minneapolis, Lumbering Menace s'appelle le long play, et la chanson Still Beating. On va finir le bloc avec une bande québécois qui s'appelle Modern Addiction de Val d'Or. Ouais. Dead Metal, technique. Un single qui s'appelle Remplacer. Ah, c'est, oui, c'est en français, c'est remplacer, bien sûr. Ok, sorti le mois de mars l'année passée 2024. Ok? On va avec ce Spinal Tap chez Distortion First Wave du metal avec accent.

C'était la chanson Remplacer un bon de la Provence du Québec de Val d'Or. Ça s'appelle Modern Addiction. Bon band d'après moi, de metal technique canadien pour vous. Comme toujours ici chez Distortion First Wave. Ok, on est arrivé au dernier bloc de l'émission d'aujourd'hui. On va commencer ce dernier bloc avec du metalcore. En fait, je pense que on va voir, laisse-moi voir, c'est trois chansons du metalcore ici dans le dernier bloc. Nicolas Cage Fighter, une chanson qui s'appelle Legacies of Dust, c'est une bande australienne. Après ça, c'est un petit peu du hard rock de l'Argentine, une bande qui s'appelle Ganges, la chanson Este Lugar. Après ça, Punks of the Empire Metalcore de Iceland. La chanson In the Valley of the Sound of Hinnom. Après ça, c'est NASP, Not a Side Project, Metal Progressive, un single qui s'appelle Neurosis. On va finir avec Exoneration Metalcore Built by Death. Nicolas Cage Fighter, Legacy of Dust, chez Distortion First Wave, du metal, avec accent.

0: C'est la fin de Distorsion First Wave. On se retrouve lundi prochain dès 21h avec plus de métal extrême. N'oubliez pas que je suis Andrés et on se revoit la semaine prochaine.
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ceux qui ne passeront pas leur été au lit, bienvenue à ce nouvel épisode de Spraynet et Spandex. J'espère que vous allez bien. C'est Isabelle avec vous pour votre dose de musique des années 80. Et comme vous venez de l'entendre aujourd'hui, ben c'est un super garden party à Spraynet et Spandex. Ben oui, donc on souligne à notre façon le début de la saison estivale de radio qui en fait a commencé lundi, mais donc voilà pour nous Spraynet et Spandex. Ça commence aujourd'hui. Puis, ben, j'ai donc pour vous un répertoire de chansons ensoleillées des années 80, évidemment, de plusieurs genres musicaux, mais qui toutes ont un lien avec l'été, les vacances, le beau et le bon temps. Donc, on entendra dans cet épisode, entre autres, Olivier Kowalski, Brother Beyond, René Claude, un doublé musical de ESG et plusieurs autres. Bienvenue dans la trame sonore pour vos activités estivales. Bonne émission!

C'est le super Garden Party aujourd'hui sur Spraynet et Spandex. Et d'ailleurs, cette pièce aurait pu définitivement y jouer, non? Donc, ce qu'on vient d'entendre, c'est pas tout à fait dans mon style habituel, mais là, ben, pour les chansons ensoleillées, il fallait faire jouer Shirley Theroux avec Sous les Tropiques. Donc, un 45 tours publié sur RR Productions Hit en 87. Chanteuse et animatrice montréalaise, elle a été active en musique entre 67 et 2016 quand même, une assez longue carrière. Dans les années 70, elle a co-animé Les Tannants. Moi, je me rappelle tellement d'avoir écouté ça quand j'étais petite. Ça, c'est quelque chose qui a tellement du mal vieillir, là. Donc, hein, c'était sur Télé Métropole, une autre station de télé qui n'existe plus. En fait, maintenant, c'est TVA, évidemment, avec notamment Pierre Marcotte et Joël Denis, avec qui elle co-animait. Et on a ouvert avec une super grosse toune, The B-52s avec Private Idaho. Ça faisait longtemps que je voulais vous faire jouer du B-52s, mais là, ça fitait vraiment aujourd'hui avec notre thème. Une chanson donc tirée de leur deuxième album, Wild Planet, publié sur Warner en 80. C'est un quintet états-unien au look et au son très inspiré par les années 60, mais avec assurément une touche post-punk. Groupe qui profite de l'apport de deux musiciennes, donc Kate Pearson et Cindy Wilson. On poursuit avec une bien belle découverte, c'est-à-dire Piper et Summer Breeze. Donc, c'est la pièce-titre d'un album publié sur Jupiteru Records. Désolée pour la prononciation, en 83. C'est un trio japonais, donc hein, raison pour laquelle mon japonais n'est pas très bon, qui nous offre une new wave très ensoleillée.

0: 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Et on a entendu Vogue avec Heart's Delight. Donc, c'est une chanson qu'on trouve sur l'album Take Two, publié sur étiquette Matra en 83. C'est donc un duo disco montréalais, malgré une espèce d'accent anglais qu'elles prennent en chantant, mais je pense que c'est plus pour le style. Mais bref, c'est montréalais. C'est un duo qui a été créé par Denise Lepage, également connue comme deuxième moitié de Lime, avec à l'époque son mari Denis Lepage. Et d'ailleurs, Vogue nous a offert deux albums, mais la semaine dernière ou l'autre avant, Denise Lepage est décédée. Donc, ça a passé un peu dans le beurre, mais moi, en tout cas, j'ai vu ça sur mes réseaux, puis j'ai trouvé ça très triste. Donc, Denise Lepage, quand même, qui a donc donné naissance à ce groupe Vogue. Puis celle qu'on vient d'entendre avec un petit beat reggae, donc c'est parfait pour notre spécial estival, c'est Olivier Kowalski avec « L'amour, c'est n'importe quoi », un extrait de son micro-sillon photocopie sorti en 81 sur Virgin. C'est un chanteur français qui propose un son très représentatif de la pop française de l'époque, bien sûr. Puis ben, il est resté plutôt méconnu quand même, en tout cas du moins ici. Moi, je me rappelle pas vraiment d'avoir entendu ça sur nos radio à nous. Allons maintenant écouter T'es-tu trompé d'époque? Donc, notre premier segment spécial pour aujourd'hui. Puis, on va faire un clin d'œil à l'Eurovision qui vient d'être diffusé au mois de mai, que j'ai écouté avec moins d'enthousiasme un peu cette année. Je ne sais pas pourquoi. Mais bref, j'ai quand même déniché une pièce qui est très, très... Il s'est vraiment trompé d'époque. Donc, c'est Look Mom No Computer, ça c'est le nom de l'artiste, et sa tune c'est Eins, zwei, drei. C'est donc la chanson officielle du UK à l'Eurovision 2026 qui, chaque année, a 0 points ou 1 ou 2 points. Là, pourtant, c'est une super bonne tune, en tout cas, à mon avis. Mais tu sais, tout ça, c'est politique. Bref, ça a été publié sur son... Tu sais, il s'appelle Look Mom No Computer, puis son label s'appelle Look Mom No Label. Donc, en mai 2026... Projet du musicien et inventeur britannique Sam Battle, connu pour construire ses propres synthétiseurs et instruments électroniques expérimentaux, qu'il avait d'ailleurs à l'Eurovision cette année. Donc, vous allez voir, c'est fortement inspiré de la synth-pop des années 80. On retourne en musique dans ce super Garden Party de Sprinet et Spandex.
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Chansons remplies de références qui sont pas nécessairement très 2026. Bref, c'était René Claude avec En vacances. D'ailleurs, je vous souhaite d'être en vacances, mais peut-être pas encore, mais du moins de peut-être penser à vos vacances. Ça va être le fun. Moi, ça va être en juillet, les deux dernières de juillet. Mais bref, donc je vous en souhaite des bonnes dès maintenant. 45 tours, donc, de René Claude, publié sur Pro Culture en 81. Grande interprète originaire de Montréal, en plus d'une discographie bien garnie de chansons originales, René Claude nous a aussi offert d'excellents albums hommages consacrés notamment à Clémence Desrochers, Georges Brassens et Léo Ferré. Moi, son album de Georges Brassens, d'hommage à Georges Brassens, je l'ai bien, bien, bien aimé. Et on poursuit avec un groupe canadien que ça fait longtemps que je vous ai fait jouer puis que j'aime bien. Ça s'appelle Asylum. Et ce qu'on va entendre, c'est leur pièce Action in the Fast Lane. Chanson tirée de leur album éponyme, publié en 85 sur Alert Records. Groupe qui n'a présenté que ce long jeu. Donc, leur son mélange du hard rock mélodique puis du rock FM, aussi connu sous l'appellation AOR. Donc, dans la lignée de plusieurs groupes américains, Canada et États-Unis de l'époque. Donc, je les mets tous ensemble là, parce qu'on avait vraiment du rock particulièrement efficace, notamment au Canada, dans ces années-là. Et ce sera suivi de Béatrix Alexandra et Partir sur une île. Donc, on parle de voyage, hein? On est toujours dans notre thème de super garden party. Donc, c'est un 45 tours publié sur étiquette Apax en 84. C'est une chanteuse française qui n'a proposé que cet unique 45 tours. Il y a du soleil aujourd'hui sur Spraynet et Spandex.

0: dans une proposition un peu plus chill avec Alan Purvey et sa pièce tout à fait à propos intitulée Summer, hein, parce qu'on est dans notre spécial de lancement de la saison estivale dans ce super garden party. Donc, cette pièce, on la retrouve sur son album Living in a Dream, qui est une publication indépendante sortie en 85. Alan Purvey, c'est un auteur, compositeur, interprète et multi-instrumentiste britannique. Puis, ben, c'est le seul album qu'il ait publié sous son nom. Puis, ben, évidemment, je vous ai choisi Summer parce que, ben, c'est une pièce qui illustre le mieux l'ambiance ensoleillée de ce disque, d'une part. Puis ça, ben voilà, hein, ça va, ça convient à notre émission spéciale d'aujourd'hui. Puis toujours dans cet esprit estival et aussi pour notre doublé musical, parce qu'on est rendu là, ben, pardon, je vous présente un groupe aujourd'hui, un groupe new-yorkais formé en 78 dans le South Bronx par les sœurs Scruggings. Donc, leur musique mélange le funk minimaliste avec des influences latines, post-punk et dance music, le tout centré sur les percussions et la basse, vous allez l'entendre. Donc, ESG, d'ailleurs, que j'ai découvert grâce à l'émission Les Rebelles Soniques sur CISM, shout-out aux Rebelles, vraiment, leur super bonne émission pour le 15e anniversaire. C'était vraiment une super bonne émission et c'est là que j'ai découvert ESG. Donc, un groupe qui est considéré comme une influence majeure du hip-hop, de la house et du dance punk. Puis ben leur pièce UFO est devenue l'une des chansons les plus samplées de l'histoire de la musique. Ben oui. Puis pour ce doublé de ESG, ben je vous propose deux chansons tirées de leur album Come Away with ESG. Publié sur 99 Records en 83. On va d'abord entendre la pièce Dance, qui sera suivie de Moody, entre parenthèses, Spaced Out. Donc, il y a deux versions de la pièce. Ça, c'est la version Spaced Out. On s'en va faire un tour à New York, dans le Bronx des années 80. Puis, restez branchés, on revient ensuite pour la deuxième heure de Spray Net et Spandex.
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0: J'ai l'intention de nettoyer la piscine à ce moment-là.
1: Non, j'ai des jardiniers qui font ça.
0: Non, la piscine, je parle de l'émission de Garden Party.
1: 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Yes. J'étais. La reine est morte, vive la reine.
2: Eh oui! Bienvenue à cette deuxième heure de Sprinette et Spandex. On est en plein spécial Super Garden Party, d'où le fait qu'on a entendu la fameuse conférence de presse de Michelle Richard alors qu'elle a quitté donc l'animation de Garden Party et qu'elle a affirmé haut et fort qu'elle était la reine de TQS. Voilà, ça me tentait de vous mettre ça. Puisque, donc, on souligne le lancement de la saison estivale avec un grand répertoire de chansons ensoleillées. On se promène dans plusieurs styles, mais toutes ont en commun le fait qu'elle porte le soleil en elle, on va dire ça. Hein, c'est-tu beau? Donc, ce qu'on vient d'entendre, ben justement, on était effectivement dans le soleil. C'était Greg Kin Band avec Lucky, un extrait de l'album Citizen Kin, publié sur EMI en 85, groupe californien, hein, définitivement. Oui, oui, oui, on était dans le son de la Californie, assurément. Donc, mené par l'auteur, compositeur, interprète Greg Kin. On connaît aussi ses succès The Breakup Song puis Jeopardy. Puis ben la chanson Lucky également a été un gros hit. Elle s'est rendue au top 30 du Billboard en 85. On poursuit avec une chanson que j'étais tellement, mais tellement contente de redécouvrir. Je l'avais oubliée. Puis je me rappelle que ça avait quand même joué à la radio à l'époque. En tout cas, moi, je m'en rappelais de cette tune-là, mais je l'avais juste complètement oubliée. Bref, c'est Quai des Brumes. Ben oui, comme le bar, le super bar à Montréal, mais donc groupe français. Quai des Brumes, avec la pièce « Dommage qu'on soit pacifique ». Peut-être que là, ça vous dit rien, mais je pense que quand vous allez l'entendre, vous allez tout à fait comprendre que vous la connaissez finalement. Donc, 45 tours publiés en 85 sur étiquette Epic, quatuor français, qui s'était d'abord fait remarquer avec le titre « Le baiser qui tue », paru en 84. Mais outre ces deux singles, ben, le groupe n'a rien à faire de plus. Et ce sera suivi d'une artiste que j'aime particulièrement beaucoup, puis que ça fait très longtemps que je vous ai fait jouer, c'est Angela avec Kites. Donc, chanson qu'on trouve sur son excellent album Fantasy, publié sur EMI Electrola, hein, la branche allemande de EMI en 84. Donc, ben, pourquoi? Parce que c'est une autrice, compositrice, interprète allemande, justement, qui a aussi œuvré sous les noms Angela Werner et Angela Schumann. Puis Kites, ben, c'est une reprise du succès psychédélique de 1967, enregistré par Simon Dupree and the Big Sound, donc un groupe du UK, peut-être que vous allez la reconnaître. Des cerfs-volants qui planent au soleil, ça convient parfaitement à notre spécial Garden Party.

donc, on vient d'entendre Brother Beyond. On avait presque un pied dans les années 90, hein, musicalement. C'est la pièce Can You Keep a Secret, une chanson tirée de l'album Get Even, publié sur Parlophone en 88. C'est un quatuor britannique mené par le chanteur Nathan Moore. Puis on est tellement, mais tellement dans l'univers

0: musical des boys band, mais bon, moi en tout cas je connaissais pas ce projet, puis je pense pas non plus que c'était nécessairement un boys band comme tel, mais ça sonne pareil. C'est vraiment la même chose. Super bonne tune par ailleurs. Et poursuivons avec un autre segment spécial, trop jeune pour être nostalgique. Et aujourd'hui, ben, je vous ai choisi The Hatteras avec leur reprise de The Boys of Summer. Hein? On est toujours dans notre spécial pour le lancement de la programmation estivale. C'est donc une pièce qu'on trouve sur leur album So Long Astoria, publié sur Columbia en 2003. Donc, un groupe pop-punk états-unien fondé en Indiana par le chanteur Chris Rowe au milieu des années 90. C'est donc une reprise du succès de Don Henley paru en 84. Et ce sera suivi de Alvaro avec la pièce Interurbain. Donc, quand même, une curiosité, une pièce assez obscure. Un 45 tours publié sur étiquette Gamma en 83. Alain Cournoyer, de son vrai nom, grand coiffeur montréalais qui a aussi œuvré brièvement en musique, pour mon plus grand plaisir et le vôtre aussi, je l'espère, parce que franchement, ces chansons sont pas banales. Puis avec celle-là non plus d'ailleurs, vous allez le voir. Donc des chansons ensoleillées pour mettre un peu de lumière dans nos oreilles.
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Ah, c'est le dernier droit musical de notre émission pour aujourd'hui, dans ce spécial de lancement de la saison estivale, avec des chansons qui n'ont rien à voir avec le dark wave et autres musiques sombres et ou fâchées, hein. Mais bon, inquiétez-vous pas, ça va revenir même déjà dès la semaine prochaine. Mais donc, aujourd'hui, l'idée, c'était de vous préparer un épisode de musique ensoleillée. Et ce qu'on vient d'entendre, ben, on était drette dedans. C'était Lily and Sossie avec Somar Inat, Nuit d'été, donc, si on le traduit. C'est une chanson tirée de leur premier album, qui était un album éponyme sorti en 85 sur EMI. C'est un duo suédois, donc c'est ça, la langue là, que vous compreniez pas, là, que vous vous demandiez si c'est en français, si c'est en anglais. Non, c'était en suédois. Donc, puis formé des sœurs Lily and Susie Palvarinta, qui ont connu du succès surtout en Scandinavie, on va se le dire. Et on va poursuivre avec un autre, notre dernier segment spécial, donc Rose Minoun, et ce sera Joanna Stingray avec Boys, They're My Toys, pièce qu'on trouve sur son mini-album Beverly Hills Brat, publié sur Time Coast Records en 83. C'est une chanteuse et musicienne états-unienne originaire de Los Angeles qui nous a offert donc ce premier enregistrement qui était un EP, puis vraiment super bon. Et cette chanson rose sera suivie de Jacques Michel avec sa pièce Soleil, Soleil. Encore là, hein, on est vraiment dans le thème de la journée, qui d'ailleurs nous a quittés tout récemment, donc en mars. Voilà. Un extrait de son album « Maudit que je m'aime », quel bon titre, publié sur Pro Culture en 82. Un auteur, compositeur, interprète originaire de l'Abitibi, Jacques Rodrigue, de son vrai nom, qui compte plus de 200 chansons à son répertoire et plus de 30 succès, ayant atteint le sommet des palmarès francophones. On retourne écouter de la pop légère et ensoleillée, puisque c'est exactement ce qu'on voulait aujourd'hui. Oh.

C'est la dernière intervention pour cet épisode de Spray Net et Spandex. J'espère que vous appréciez ce spécial Super Garden Party, donc pour le lancement de la saison d'été de CIBL. 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On termine avec trois bonnes découvertes, toujours dans notre thème de chansons ensoleillées. D'abord, The Hollow Man avec Ocean Sigh. On ne trouve cette chanson que sur la compilation Homegrown, volume 9 de la station de radio torontoise Q107. Ça, je vous en ai parlé souvent. En fait, je vous ai fait jouer souvent de ces compilations-là parce qu'il y a toujours des découvertes intéressantes à faire. Donc, le volume 9 a été publié en 87 sur CBS. Puis, ben, c'est donc un groupe canadien, mais je peux vraiment pas vous en dire plus parce que j'ai aucune autre info. Mais vous allez voir, très bonne toune. Ce sera suivi de Urban Verbs avec In the Heat, hein, parce qu'évidemment l'été il fait chaud. Donc un extrait de leur album Early Damage, publié en 81 sur Warner. C'est un quintet formé à Washington et dans lequel on trouve la bassiste Linda France. Et pour clore notre épisode, ben on va rester dans la chaleur estivale avec Zab et sa pièce Au chaud. Donc, un 45 tours sorti en 88 sur EMI. Elisabeth Skornik, donc de son nom, de son vrai nom et non pas Zab, une artiste française. Si vous écoutez en direct également, ben restez branchés puisque c'est Libraire de Force qui suivra à 18h. La semaine prochaine, ce sera une rediffusion, mais vous allez voir une bonne rediffusion. Mais ensuite, je serai présente avec vous tout l'été avec quelques émissions spéciales que vous ne voudrez pas manquer. C'est Isabelle et d'ici là, ben je vous souhaite une excellente semaine et surtout, n'oubliez pas d'être cool. À plus!

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Sauvage ou Manhattan, de Truffaut, le dernier métro, Charlie Chaplin s'est enfui avec Deneuve et Adjani, toujours ailleurs.

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C'était la bottine souriante dans la pièce La Ouagine. La bottine souriante qui voit le jour en automne 76 dans Lanaudière, une région de Québec où le métissage entre racines celtiques et acadiennes est venu fertiliser le terroir d'ici. Une musique d'une ambiance chaleureuse qui donne envie de danser et d'oublier les soucis quotidiens. Bienvenue à votre émission Le Monde en Demande. Je suis Alain Mercier et j'espère que votre semaine se déroule super bien. En début d'émission, nous avons eu le plaisir d'écouter le super beau collectif antillais de Meurat, Montréal, Abondance Collective, dans leur morceau « Musique ». Une musique qui marie si bien les sonorités urbaines aux sonorités des îles. Poursuivons tout de suite avec le chanteur Jaxi dans sa pièce « Pakitim ». Vous écouterez aussi la pièce de la trompettiste Rachel Terrien « Mambo Chucho Influenciado » en collaboration avec le duo Okan. Une belle surprise et une belle reprise du morceau de Chucho Valdés et Paquito de Rivera, ici à votre émission Le Monde en Demande.

C'était bien la pièce de Rachel Terrien, Mambo Chocho Influenciado, en collaboration avec Okan, tirée de son album Mi Hogar 2. Poursuivons tout de suite avec Michael dans Armando's Rumba, Michael Salazar, nominé à la disque Folk Music Award et aussi au prix Opus. Vous écouterez aussi la belle Mimi Obonsawin dans la pièce Dis-moi ce que tu veux, ici à votre émission Le Monde en Demande.

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fabuleux morceau de Delgrès, une formation blues créole française composée de Pascal Danger, Baptiste Brandy et Rifaé. Cette fois en collaboration avec Ski Edwards, chanteuse de Londres d'origine jamaïcaine, pour nous offrir le morceau Serrez-moi un pilfo. Tout de suite après la pause, ce fut le tour de notre très aimée Mimi Obonsawin, chanteuse ontarienne récipiendaire du prix Tri d'Or dans la catégorie Folk, Country et Trad. Mimi, dans sa pièce, Dis-moi ce que tu vois. C'était ma toute dernière intervention pour aujourd'hui. Alors je vous rappelle, je suis Alain Mercier de votre émission Le Monde en deux mondes. Et je vous laisse à présent avec des groupes qui se distinguent toujours dans le paysage de la musique du monde. Eddie Palmieri, qui est un pianiste, chef d'orchestre, musicien et compositeur américain d'origine corse et portoricaine, lauréat d'un Grammy Award, Eddie Palmieri, dans sa pièce « O velo que te conviene », suivi de Manu Sissoko, dans la pièce « Sexinio », suivi de Nadine Altonji, dans sa pièce « Ziata El Oud ». Vous écouterez aussi son « Dorgo » dans « Spoon ». Et pour terminer, Florence K dans Agua de Beber. Belle interprétation ici à votre émission Le Monde en demande. Ciao, ciao!

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0: Ici Alain Lalancette et bienvenue à l'émission Jazz Bazar en ondes jusqu'à 20h au micro jusqu'à 17h05-06 autour de ça pour vous présenter la longue suite musicale. La longue suite musicale qui va être presque, comme la semaine dernière, presque entièrement consacrée à des artistes présents au Festival Québec Jazz en juin. Il y aura aussi à 10h30 une entrevue téléphonique avec Carl Mayotte. On parlera de son plus récent album, mais aussi du projet hommage à Jaco Pastorius qui sera présenté en Big Ben dans le cadre du Festival Québec Jazz en juin. Et il est co-directeur artistique avec Patricia Deslauriers de ce projet-là spécifique. Voilà, on entendra donc au moins une pièce de l'album de Carl et deux pièces de Jaco Pastorius. Voilà ce que j'avais à mentionner. Donc, je vous rappelle, pour le festival, c'est présenté du 25 au 28 juin. Allez sur jazzenjuin.com pour avoir toute l'information. Et pour commencer cette émission, ben, j'en mets de temps en temps. Il y a soit des rééditions ou des inédits qui sont publiés. Ce que permet d'une part les immenses possibilités de remasterisation, mais aussi il y a tout le phénomène de l'édition vinyle qui entre en ligne de compte. Alors moi je vais vous présenter en trio Kenny Barron, Ray Drummond, Ben Reilly, donc le pianiste Kenny Barron avec le contrebassiste Ray Drummond et Ben Reilly à la batterie. On va entendre une composition de Barron qui s'appelle Nicaragua Song. C'est d'un album qui s'intitule So Many Lovely Things Live in Brecon 1995. Alors ça, c'est sorti le 12 juin, donc c'est tout frais. C'est un double vinyle. Je pense qu'il y a aussi une édition CD. Et puis, voilà. À noter que sur cet album-là, il y a quelques compositions de Kenny Barron, mais pour la plupart, ce sont des reprises. Et pour votre information, Brecon, c'est au Pays de Galles. Voilà, donc dans le Royaume-Uni. Je vous envoie donc cette pièce live qui dure une douzaine de minutes.
1: Thank you. I'd like to do an original composition. This one I wrote for my very precocious 6-year-old granddaughter, and it's entitled Nicara's Song.

Alors, c'était Kenny Barron, Red Woman, Ben Reilly, respectivement pianiste, contrebassiste et batteur. C'est une composition du pianiste Nicaraz Song de l'album So Many Lonely Things Live in Brecon 1995. C'est sorti le 12 juin. C'est un inédit, donc un album double en concert. Voilà. Donc, So Many Lovely Things Live in Brecon. On poursuit maintenant avec Bill Evans. Tout d'abord, on ira avec l'album Montreux Tout, qui était sorti en 1970. Ici, j'ai une réédition de 2013. Et on retrouve trois compositions de Bill Evans, dont celle que je vous présente, 34th Skidoo, et quatre standards. Sur cet album-là, il est avec Eddie Gomez à la contrebasse et Marty Morrell à la batterie. C'est un album que j'avais acheté en vinyle à l'époque. Et puis, on va aller avec un inédit sorti le 18 avril, donc « At the BBC 1965 ». Et on va entendre Nardis, composition de Miles Davis. Et ici, le pianiste est avec Chuck Israel à la contrebasse, Larry Bunker à la batterie. Je vous fais donc entendre ces deux pièces maintenant.

Alors, Bill Evans en performance, tout d'abord, c'était 34 Skydo de l'album Montreux 2, sorti initialement en 1970, puis on a entendu Nardis de Miles Davis. C'était Had the BBC 1965, un enregistrement inédit publié le 18 avril, l'album double. On poursuit, mais avant, je veux vous rappeler que vous êtes toujours à l'écoute de l'émission Jazz Bazar avec Alain Lalancette sur CKIA 88,3, CKIAFM.org et sur l'appli. Donc, une suite musicale qui va être pas mal swingante. On va débuter avec l'ensemble de Québec, Balboa Swing. Ils seront le 27 juin à la scène Magua du Festival Québec Jazz en juin. Je vous dis 11h parce que ce lieu-là commence à 11h, mais ça ne veut pas dire que vous allez entendre cet ensemble-là à 11h. Il y a divers artistes et l'heure précise de chacun des artistes est pas déterminé, mais vous pouvez y aller dès 11h sur place. Donc, je vous présente deux extraits du EP Grand Voyageur qui était sorti en mai 2025. Alors, ce sera Musica de la Noche et le blues de la rue Saint-Jean. Puis, ce sera Duchesse. Duchesse, c'est un trio de chanteuses, évidemment, avec un ensemble musical et tout ça. Il y a Amy Chavini, qui est torontoise d'origine, Melissa Stelliano également. Et l'autre chanteuse, c'est Hilary Gardner, qui je pense, est née en Alaska. Alors, tout ce beau monde-là vit à Toronto. Les deux chanteuses à New York. Les deux chanteuses de Toronto sont depuis un bon nombre d'années à New York. Et c'est un trio. Ça fait plusieurs albums déjà. C'est le seul que je connais jusqu'à maintenant. Alors, l'album s'intitule... voyons. Je pense que j'ai omis de... Ah oui, Marvelous Party. Et c'est sorti le 12, donc c'est tout frais. Alors, ce sont des standards. Le premier, c'est Cole Porter, It's All Right With Me. Et l'autre qu'on entendra d'un autre compositeur, c'est This Could Be The Start of Something Big. Et ensuite, on ira avec du côté des États-Unis, le Shout Section Big Band. Dans ce cas-là, c'est un ensemble sous la direction du trompettiste Brett T. Dean et la chanteuse, c'est Tetum Langley. Donc, deux pièces de cet album-là, You're the Top et All the Cats Join In. Ce sont des standards, bien sûr. Et on termine avec une formation assez qui sort des sentiers battus, je dirais, assez originale. C'est l'Umoja Jazz Ensemble, formation américaine. Et on va entendre Matrix Blues. L'album s'intitule Dance of the Kalahari in Memoriam. C'était sorti le 23 janvier. Alors, c'est un ensemble à 6 musiciens et c'est assez diversifié.

0: On vient d'entendre l'Umoja Jazz Ensemble et c'était la pièce Matrix Blues à l'album Dance of the Kalahari in Memoriam, sorti le 23 janvier. Auparavant, le Shout Section Big Band. On a entendu successivement You're the Top et Hall the Cats Join In de l'album Swinging Session, sorti au mois d'août de l'an dernier. Et avant ça, c'était le trio Duchess et on a entendu successivement It's All Right With Me et This Could Be The Start of Something Big. Tout ça, c'est de l'album Marvelous Party, album sorti le 12 juin. Et on avait débuté avec l'ensemble Balboa Swing de Québec. Et on a entendu Musica de la Noche et le blues de la rue Saint-Jean du EP Grand Voyageur qui était sorti en mai 2025. Et à noter que vous pourrez entendre cette formation-là sous la direction du clarinettiste et compositeur Denis Fortier. Sur la scène Maguire, le 27 juin, il y a des concerts qui commencent à 11 heures, donc c'est quelque part dans cette journée-là. Voilà, alors maintenant, on va passer en plage publicitaire.
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L'émission Jazz Bazar se poursuit toujours avec Alain Lalancette. Je vais vous présenter un premier segment. Et je vous rappelle aussi qu'à vers 18h30, j'aurai une entrevue téléphonique avec le bassiste Carl Mayotte. On va parler de son nouvel album qui est sorti en mai. En mars, et aussi de l'hommage à Jaco Pastorius en Big Ben qui sera présenté le 25 juin au Théâtre de la Cité universitaire. Et Carl est co-directeur artistique avec Patricia Deslauriers qui, elle, est directrice de la programmation et artistique du Festival Québec Jazz en juin. Quant à elle, je l'aurai la semaine prochaine, entrevue téléphonique également, mais en tout début d'émission, vers 17h, à peu près, 17h05, disons, à peu près. Voilà où on parlera de la programmation. Alors, on commence avec un album dont j'ai déjà fait entendre un extrait. Il s'agit de la violoncelliste Jody Redage Ferber. Alors, son album Air Song est sorti le 1er mai et j'ai bien aimé cet album-là. C'est vraiment très intéressant. Et je vais donc refaire entendre une pièce de cet album-là. Je vous mentionne que c'est un quartet. Outre elle qui compose la plupart des pièces, je dis la plupart, pas tout à fait, mais il y a une guitariste et chanteuse là-dessus. Il y a une violoniste et qui joue à la fois violon et violon Hardanger, donc un violon scandinave. Et il y a un percussionniste. Et je vais vous faire entendre une pièce qui s'intitule The River of Ugly Fishes. C'est une reprise dans ce cas-là d'un compositeur que je ne connais pas, Chris Cheek. Puis après, on va aller avec une formation très métissée avec Arnaud Dolmen, qui lui est guadeloupéen, franco-français guadeloupéen. Lynn Cruz, qui est du Danemark, mais installé en France. Gilles Coquard, qui est purement français. Et Hervé Sam, qui est du Sénégal. Je vais vous préciser un petit peu plus. Qui fait quoi? Lynn Cruz est violoniste, Hervé Sam, guitariste, Gilles Coquard est contrebassiste, Arnaud Dolmen est batteur. Donc, un peu tout le monde a composé là-dessus. Et moi, la pièce que je vous présente, c'est L'écho de tes pas, c'est une composition d'Hervé Sam. Donc, c'est une formation qui nous fait un peu voyager dans diverses contrées. Alors, je vous fais entendre ces deux pièces maintenant.

Alors, c'était le quartet Arnaud Dolmen, Lynn Croz, Gilles Cocard, Hervé Sem. C'était une composition d'Hervé Sem qui s'intitulait « L'écho de tes pas » et l'album « Four Worlds » pour quatre univers, quatre mondes, étant donné l'origine des musiciens. Et c'est sorti le 15 mai. Auparavant, c'était la violoncelliste Jody Redage-Ferber avec « The River of Ugly Fishes » de l'album Air Songs, qui était sorti au début de mai. On poursuit maintenant avec le trompettiste norvégien Nils Petter Molvær. C'est un album qu'il a enregistré dans diverses villes, et d'ailleurs, ça porte le nom des villes, chaque pièce. Et ici, moi, ce que je vous présente, c'est London Hackney, et il y a des invités qui peuvent varier. Ici, il y aura Imogen Heap, voix électronique, et Jan Bain, clavier échantillonnage. Le titre de l'album, puis Be Quiet, ça sortira le 10 juillet. C'est vrai, c'est une pièce que je peux vous faire jouer déjà, mais ça sortira le 10 juillet. On va poursuivre avec la vibraphoniste, percussionniste, compositrice Sacha Berliner, qui est américaine. Et c'est un album qui s'intitule Fantôme. C'est sorti l'an dernier, en mars. Et ce qu'on entendra, Private Investigation. À noter que son pianiste, c'est Taylor Exty, que j'ai fait jouer la semaine dernière, qui donnera un concert solo à Québec Jazz en juin. Mais sur la pièce que je vous présente, c'est pas lui qui fait le piano, c'est un invité, Lex Corten. Il y a aussi le trompettiste David Adewumi qui est invité sur soit la trompette ou soit au bug sur quelques pièces. Et aussi, sur la pièce que vous entendrez aussi des percussions que fait Sacha Berliner. Sur certaines pièces, elle fait aussi du synthétiseur. Voilà, et il y a une section rythmique, bien sûr. Je vous fais donc entendre maintenant...

Alors, de la vibraphoniste américaine Sasha Berliner, on a entendu sa composition Private Investigation de son album Phantom, sorti en mars, à la fin de mars de l'an dernier. On avait débuté avec, du côté de la Norvège, avec le trompettiste Nils Peter Molvær, avec London Hackney de son album Be Quiet, qui sortira le 10 juillet. Voilà. 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Il y a toujours ma page Facebook Jazz Bazar, le voyage imaginaire, pour être au courant de mes émissions et de divers événements culturels. Et maintenant, je vais vous faire entendre la composition de Karl Mayott, comme te dire adieu, de son album Claude, sorti le 6 mars. Et au retour, je l'aurai en entrevue. On parlera de cet album-là, justement, et de l'hommage à Jaco Pastorius.

0: Alors voilà, on vient d'entendre, je suis pas certain en parlant avec Carl en ligne, c'est peut-être comme te dire adieu ou comment te dire adieu, parce qu'en tout cas, il y a peut-être une petite erreur dans l'identification du fichier. Carl va tout nous dire ça. Alors, salut Carl.
1: Bonjour Alain, comment ça va?
0: Moi, ça va très bien. Toi, d'ailleurs, ben, on va parler de deux choses, comme j'avais mentionné plus tôt dans l'émission. On va parler de ton album Claude, qui est sorti le 6 mars, et
1: exact.
0: On va parler de l'hommage à Pastorius. Mais on va commencer par le premier des hommages, Claude, qui est un hommage à ton père.
1: Oui, exactement. Et en fait, la pièce s'appelle « Comment te dire adieu ». Je sais qu'il y a eu un petit problème de programmation qui a été réglé par la suite, donc je pense que c'est pour ça qu'il y a eu...
0: OK,
1: comme te dire adieu.
0: Comme j'ai pas le scan de la pochette de l'album, c'est le fichier est identifié comme ça.
1: Exact. Ben, ça a été réglé par la suite, mais que j'allais dire, donc, mais oui, en fait, cet album-là qu'on a sorti il y a environ trois, quatre mois, un hommage à mon père. Oui, ça a été, en fait, ça a été tout qu'un projet à mettre sur pied, comme tu peux t'imaginer. Le fait que...
0: C'est un projet où tu es allé chercher dans beaucoup d'univers, tant au niveau des souvenirs, des émotions aussi, et le rapport à la musique que tu as partagé avec ton père.
1: 100%. Ben, en fait, comme je parle souvent dans le concert, quand mon père est décédé, il y a environ un an et demi, presque deux ans, pour moi, c'était clair que j'allais faire un album hommage à lui parce que, de un, ça a été un peu comme mon premier mentor, lui qui était mentor en musique, je parle de lui qui était aussi guitariste. Je me souviens, quand j'étais ado, la journée que j'ai eu ma base dans les mains pour la première fois, il m'a montré comment lire une tablature, puis on a jamais ensemble, t'sais. Donc ça a été très important. Puis mon père me suivait beaucoup, beaucoup, beaucoup partout en concert. Je pense qu'il était très fier de ce que je faisais, puis il voulait vraiment m'aider dans tout ça. Donc, je lui devais ça. Puis, chaque pièce parle justement de souvenirs passés avec lui. Puis, si justement, tu parles de plein d'univers musical, ben, tu sais, j'ai été chercher justement dans plein de sonorités, puis plein de paysages sonores que je sais qu'il aimait. Donc, c'est pour ça qu'on va entendre des influences autant de Jim Hendrix, de rock progressif, de blues, de fusion des années 80-70, des bacs guitares de Pink Floyd. Bref, on se promène dans plein de monde, comme je disais, mais tout ça est en lien avec mon papa.
0: Oui, oui. Toujours avec ton quintet,
1: oui.
0: qu'on peut rappeler. Et tu as aussi des invités sur ton album. Comme ça fait quelque temps, dans tes albums précédents, tu avais des invités. Alors, parle-moi tout d'abord de ton quintet, bien sûr.
1: Ben oui, ben en fait, c'est mes vieux potes, comme j'aime dire souvent. Alors, il y a Gabriel Cyr à la guitare, qui a fait le mixage aussi. Stéphane Chamberlain à la batterie, Francis Grégoire au clavier, piano, et Damien Jatire au saxophone, et qui a fait quelques claviers aussi. Damien, en fait, c'est le genre de personne qui est un peu touche-à-tout en musique, qui joue plein d'affaires. Puis on a décidé aussi d'intégrer son talent au clavier pour venir faire des effets sonores en live aussi, puis il est sur l'album, donc souvent on va dire que c'est un claviériste, mettons, auxiliaire.
0: Mm-hmm.
1: Mais oui, pour les invités, ben ça quoi, j'aime ça des fois aller voir du monde qui vient de d'autres univers, mettons, musical. T'es comme là, sur l'album, il y a Fred Fortin, sur d'autres albums, j'ai déjà eu Dylan Bachard, Lévi Bourbonnais.
0: Mm-hmm.
1: Et c'est qu'est-ce qui est inspirant quand on joue justement avec des musiciens qui, comme je dis, qui viennent de d'autres univers, c'est que ça me pousse à écrire d'une manière différente de comment j'écrirais d'habitude, parce que je vais aller écouter, mettons, par exemple, qu'est-ce que Fred Fortin fait. Je vais essayer de m'inspirer de son jeu, essayer de m'inspirer de comment il approche la musique pour justement tenter de faire de quoi qui va coller à lui, puis faire en sorte qu'il soit vraiment mis de l'avant. Fait que ça me pousse justement à me réinventer, à me surprendre, puis tu sais, ça me sortir de mes réflexes. Moi, je trouve ça important aussi, puis après ça, de créer des fois des ponts en différents univers musicaux, comme dans le cas avec Fred Fortin puis la pièce Claude. Ben, c'est moi, je trouve ça cool de me dire qu'il y a un artiste qui vient plus du milieu folk, rock, pop, ben, qui vient jouer dans un contexte comme plus jazz fusion, tu sais. Je pense que c'est sain, puis c'est bon pour la culture au Québec, tu sais.
0: Je vais les nommer rapidement. On n'élaborera peut-être pas pour les invités beaucoup, parce qu'il faut parler aussi de l'hommage à Pastorius. Mais il y a Pierre Rémillard, qui est un musicien qui vient, oui, du métal. Dairon Luis San Juan, qu'on entend dans toutes sortes de projets avec Kekilombo, ouais, ouais, et tout ça, de la musique cubaine, très métissique comme musicien. Et Pierre-Manuel Beaudoin, qui est un batteur incontournable dans la chanson actuellement. Depuis plusieurs années, en fait.
1: Qu'on peut connaître avec Ping Pongo.
0: Oui, aussi. Mais aussi au niveau de la chanson. Il l'accompagne et il enregistre avec plein d'artistes de la chanson. Maintenant, on va parler de Pastorius, parce que ça, je pense, oui, que c'est un projet qui te tient beaucoup à cœur.
1: Ça va, ça.
0: Ça, je sais que tu es un fan de Pastorius depuis longtemps. Et il y a... tu es co-directeur artistique de ce projet... Il y a toujours au Festival Québec Jazz en juin un projet spécial,
1: oui,
0: imposant, qui implique beaucoup de musiciens. Et là, c'est l'hommage à Jaco Pastorius Big Ben. Et il y a 4 bassistes dans le projet. Le Big Ben, c'est vraiment une grosse affaire.
1: Ah, mais hein, ben, tu sais, je pense pour l'univers du jazz... Un big band, c'est un peu comme un orchestre symphonique. T'sais, c'est comme le plus gros ensemble, entre guillemets, qu'on peut avoir. Puis il y a eu de la musique, beaucoup de musique écrite pour. Et c'est sûr que dans le cas, mettons, de Jaco, cet ensemble-là a une importance particulière. Donc, vers la fin de sa carrière, il tournait avec littéralement un big band qui a écrit de la musique pour cet ensemble-là. Donc, c'est le fun, justement, d'avoir la vraie affaire pour lui rendre hommage. Et comme tu dis, on va avoir, entre autres, Alain Caron qui, oui, va venir jouer. Je veux dire, Jaco Pastorius, on va avoir Rémi Jean Leblanc et Gabriel Gélinas en plus de moi. Donc, c'est une sacrée brochette. Et moi, je dois dire, c'est rare que je fais des concerts avec d'autres bassistes, parce que d'habitude, il y a un bassiste par band. Fait que c'est vraiment une chance et une occasion en or mettre tout en commun ces bassistes-là.
0: À noter que le Big Band est sous la direction de Martin Desjardins. Et que l'intérêt aussi, c'est des bassistes de diverses générations qui ont des parcours différents. Mais plusieurs générations aussi, ça, c'est un aspect qui je pense, est à faire ressortir.
1: Vraiment, vraiment. Ben, tu sais, on s'entend, Alain... il vient de l'époque où que Jaco commençait, là. Fait que, il y a de quoi qui est comme authentique en lien avec cette musique-là. Puis après ça, Rémi Jean, moi, ça a été un de mes professeurs de musique quand je faisais ma maîtrise. Et moi, je le considère comme un des plus grands bassistes au Québec, c'est pas au Canada, c'est pas en Amérique ou dans le monde. Mais, fait que j'ai hâte justement de voir qu'est-ce que ça va donner. Et puis, même chose avec Gabriel, qui est une des grandes grooveuses du Québec, là. C'est impressionnant. Puis, ça a été justement dans le choix du répertoire quelque chose qui a été intéressant aussi, de savoir qui allait jouer quelle pièce. Parce que c'était tout le temps un défi de choisir ça, parce qu'on veut vraiment mettre de l'avant le musicien ou la musicienne. Et tu sais, je sais que, mettons, les pièces qui ont été choisies pour Alain, pour M. Jean et Gabriel vont vraiment mettre de l'avant leur force comme musicien et surtout bassiste.
0: À noter que ce projet-là est... La co-direction artistique est avec Patricia Deslauriers, qui est elle-même contrebassiste et bassiste, qui
1: exact.
0: Est directrice programmation, directrice artistique du Festival Québec Jazz en juin. Alors,
1: oui.
0: Est-ce que c'est toi qui as proposé l'idée à Patricia, ou comment ça s'est passé, la genèse de ça?
1: C'est Patricia, en fait. Ça fait peut-être 2 ans qu'elle avait lancé cette idée-là, qu'elle voulait faire un hommage à Jaco. J'étais comme, c'est sûr, ça me tente. Fait que là, mais tu vois, il y a à peu près un an, là, c'est comme devenu plus concret, puis là, on s'est mis à planer sur qui est-ce qu'on voulait inviter. Puis c'était clair pour moi, t'sais, que fallait vraiment avoir Alain, t'sais, puis je pense, parce que on s'entend, c'est un peu comme le Jaco Pastorius québécois. Mm. Puis il a dit oui, fait que là, après ça, le projet s'est enchaîné de trouver justement un big band, des musiciens, ils vont avoir des musiciens de l'Université Laval, des professionnels de Québec. En fait, la ville de Québec va être beaucoup mise de l'avant dans les musiciens et musiciennes. Et puis tu sais, c'est justement, puis Alain nous a dit après que il y a rarement, même plus que rarement, c'est peut-être même qu'il n'a jamais vraiment fait de pièce de Jaco Pastorius en live.
0: Mm-hmm.
1: Parce qu'il voulait, l'expérience était tellement grande qu'il voulait comme un peu se distancer, que là, on va avoir comme une sorte de première, en fait, avec Alain Caron qui va jouer des pièces de Weather Report et de Jaco. Donc, moi, je trouve ça absolument incroyable.
0: Alors, c'est, vraiment, ce sera une soirée incontournable. J'ai pas donné la date jusqu'à maintenant. Ben, je l'ai mentionné plus tôt dans l'émission, mais c'est le 25 juin à 20h au théâtre exact. De la Cité universitaire. Et c'est le moment vraiment de se procurer des billets. Faut pas attendre à la dernière minute. Avec une telle brochette d'artistes, je pense que ça... Et le fait que c'est vraiment un projet unique, un projet avec signature exclusif au Festival Québec Jazz en juin. Alors, voilà. Carl, tu voulais proposer qu'on entende Jaco Pastorius, bien sûr, pour illustrer, et tu as choisi deux pièces.
1: Oui.
0: J'aimerais ça que tu en parles, les pièces que tu as choisies, et pourquoi?
1: En fait, on va avoir Donnelly, qui est une pièce de Miles Davis. Alors là, il y a un débat souvent à savoir si c'est Charlie Parker ou Miles Davis, mais les historiens maintenant...
0: Elle est considérée comme Davis. Charlie Parker, normalement, mais...
1: C'est un grand débat, mais ça serait Miles Davis, en fait, qui l'aurait écrit. Mais, somme toute, c'est super important parce que c'est vraiment cette pièce-là, c'est ce qui a mis de l'avant Jaco pour la première fois, puis les gens, en fait, « Oh, OK, qu'est-ce qui se passe? » Parce que là, une basse qui peut jouer ce thème-là avec toutes ces inflexions-là. Wow! Et après ça, moi, c'est une pièce qui est méconnue, mais que je trouve qui figure parmi les plus belles compositions de Jaco. Ça s'appelle « Domingo ». Ça n'a pas paru sur aucun album studio, autre qu'un album live qui est le Birthday Concert. Et je trouve que ça montre vraiment la qualité de compositeur qu'était Jaco Pastorius. Puis c'est souvent un côté qu'on oublie. Et moi, c'est une pièce que je rêvais de jouer depuis que j'ai 16-17 ans, ou que j'avais entendu cette chanson-là quelque part. J'avais vu les partitions, j'étais comme hey, j'espère un jour pouvoir jouer ça avec un big band. Puis là, ben ça va se donner. moi, c'est une pièce que j'aime beaucoup. Fait que c'est de montrer comme une des pièces avec Donnelly qui est les plus emblématiques de Jaco, puis une pièce méconnue mais qui est incroyable avec Domingo. Alors, et voilà.
0: Oui. Alors, Donnelly, je rappelle que c'est l'album éponyme de 1976 qui va être célébré, bien sûr.
1: Ben oui, il y a 50 ans. Ben oui,
0: 50 ans. Et l'autre, The Birthday Concert, c'est un album sorti en 1995. Alors, Carl, c'était un grand plaisir de t'avoir en entrevue et ben j'ai bien hâte d'entendre ce projet-là. Et j'ai jamais eu l'occasion d'entendre ton nouvel album en concert. L'occasion ne s'est pas présentée, mais peut-être qu'à une occasion de m'en donner.
1: Alors, le 20 novembre au Pantoum.
0: D'accord. Alors, ben, Carl, merci beaucoup pour l'entrevue et au plaisir.
1: Merci, Alain. Fais attention à toi.
0: OK, bye.

0: On vient donc d'entendre Jaco Pastorius avec sa composition Domingo de l'album The Birthday Concert, sorti en 1995. Auparavant, c'était la reprise de Donali et c'était en duo avec Don Alias aux percussions. Donali, donc, c'est de l'album éponyme de Jaco qui date de 50 ans, qui est sorti en 1976. Voilà pour ce qui est de ça. Je vous rappelle, bien sûr, le grand événement, l'hommage à Pastorius, le 25 juin à 20h, au Théâtre de la Cité universitaire. Maintenant, on passe en plage publicitaire.
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Alors, toujours Alain Lalancette, et c'est le moment de vous présenter la suite de la troisième heure, qui sera en majeure partie presque complètement consacrée au Festival Québec Jazz en juin. Alors, j'ai beaucoup de choses à vous annoncer. Bien, d'une part, l'émission Profil sera présentée par Marc ce soir. Je veux vous rappeler aussi, j'en ai fait jouer une demi-heure la semaine dernière, mais aussi à mon émission Le Voyage Imaginaire, le joueur de Sarod, Sanajit Sengupta, avec Idranil Malik au tabla. C'est samedi 19h30 à la salle Duville du Palais Montcalm. Ça vaut vraiment la peine. Alors, je vous annonce assez rapidement les artistes et leurs concerts qui sont reliés au Festival Québec Jazz en juin. Ensuite, je vous présente les musiques. Il y aura le contrebassiste montréalais Nicolas Bond avec le batteur Christian Pamerlo. Ils invitent deux Américains, le guitariste Steve Cardenas et le pédaliste John Cohead. Ça, c'est le 26 juin au studio L'Arc de l'Université Laval. Un concert à 18h et un concert à 20h. Ensuite, le bassiste Thierry Dussablon lancera son nouvel album, son premier album solo au studio TELUS le 25 juin à 18h. Voilà. Ensuite, Alain Caron, il y aura l'hommage à Pastorius, bien sûr, le 25 juin à 20h au Théâtre de la Cité universitaire, mais aussi en trio avec le Quatuor Esca, c'est le 25 juin à 20h à la salle Octave Crémazy du Grand Théâtre de Québec. Il sera avec le pianiste et claviériste John Rooney, aussi le batteur Louis-Vincent Hamel, qui est originaire de Québec, et le Quatuor à cordes Esca. Et enfin, Rémi Cormier, le trompettiste, lui, il sera le 28 juin à 11h au foyer du Grand Théâtre de Québec, là où se passent habituellement les croissants musiques. Voilà pour ce que j'avais à vous dire pour les événements. Maintenant, je vais vous présenter les musiques. On débute avec Steve Cardenas, un album où il y a dans son quartet le pianiste John Cohead. Alors, ce sont toutes des compositions du guitariste. L'album s'intitule Blues as a Range. C'était sorti en juillet 2020. Et ce qu'on entendra, c'est Sequidjor et Lost and Found. Donc, deux pièces pour cet album-là. Je pourrais vous mentionner qu'il y a quand même des bons musiciens du côté rythmique. Ben Allison à la contrebasse et Brian Blade à la batterie. Alors, c'est vraiment un super quartet. Après ces deux pièces, on va entendre justement Thierry Dussablon, bassiste de Québec, qui va lancer son album qui s'intitule Portrait de chez moi. Donc, il sera lancé, je le rappelle, le 25 juin à 18h au Sotelus. Et moi, je peux vous mettre une pièce qui est sortie le 29 mai, Brandy des Jobins. Et à noter que l'album était en bonne partie enregistré. En fait, il est enregistré en Espagne, c'est qu'il l'a eu, il a pu étudier au Collège Berkeley, mais il y a une antenne en Espagne. Alors, voilà. Et il y a Alex Farrar, saxophone alto, Robin Jake Wilson, piano, et Nathan Akupan, batterie. Donc, ce sont toutes des compositions de Thierry Dussablon. Puis, on va aller la seule pièce qui n'est pas liée au Festival Québec Jazz en juin. Il s'agit du bassiste électrique Josh Warren, qui est basé à Toronto. Il m'a écrit très récemment pour me proposer... Il m'a envoyé son album physique avec un communiqué. Alors, il y a une pièce que je peux vous faire jouer qui s'appelle Gratitude, qui elle est sortie le 12. Et l'album lui-même sortira le 22 août. L'album s'intitule « Des pattes ». PATH. Alors, toutes des compositions du bassiste. Alors, on retrouve trompette, bugle, saxophone ténor, sauf sur une pièce, guitare, piano, batterie, et il y a un percussionniste sur une pièce. Très intéressant, c'est très, très énergique. On poursuit et on revient au festival. Alain Caron, bien sûr. Alors, ça sera de l'album Multiple Faces, sorti en 2013.
Et la pièce qu'on entendra, c'est Sfaïn. C'est une des deux pièces où il y a des cuivres. Les arrangements sont de John Roney et d'Alain Caron. Et c'est sa formation assez classique d'Alain Caron, lui-même à la basse, bien sûr. Damien Schmitt, batterie. John Roney au clavier. Pierre Côté à la guitare. Après cette pièce-là, on ira sur un album précédent d'Alain Caron, Septentrion, en 2010, et on entendra Double Action, et là, c'est le même quartet là, que je viens de vous mentionner, mais sans les cuivres, bien sûr. Et on terminera avec Rémi Cormier, le trompettiste, avec deux pièces de son album Rich State of Mind, qui était sorti le 27 février cette année. Donc, on entendra Comforting Lies et Hunbo Thread. Sur cet album-là, est-ce que j'ai l'information à portée de main? Alors, j'ai pas trop le détail. Oui. Il y a différents musiciens. Autre, il y a Levi Dover à la basse, Théo Abelard au piano, Ellie Miller Mbungo aux percussions, Louis-Vincent Hamel batterie, Nick Giovanni guitare et enfin. Ça peut varier un petit peu en fonction des pièces. Alors voilà, je vais vous envoyer toute cette suite et je vous rappelle dimanche prochain une entrevue avec Patrice Delorier en début d'émission. Puis après, la semaine prochaine, je ne ferai pas d'émission la semaine du festival, là, aucune de mes deux émissions. Donc voilà, je vous laisse sur toutes ces musiques. Au revoir et à la prochaine.

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Et bienvenue à l'émission 1514, non, 516 de Profil sur les ondes de CKIA 88,3. Nous avons encore plein de bonnes nouveautés, mais en attendant, on va démarrer ça avec une nouveauté également, le groupe Also Eden avec la pièce A Painter's Hands, puis on s'en reparle de tout ça après. Alors, bonne écoute.